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1: J'ai vu l'Orient dans son écrin, avec la lune pour bannière.